0: Musique envisage de réduire les défis physiques et d'améliorer.
1: C'est bien, c'est un peu comme ça.
2: Moi, c'est toi, tu es le grand.